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2: Il est 9h.
3: Nous fêtons aujourd'hui 15 septembre, les Rolands. Saint Roland n'est pas un saint majeur universellement invoqué, mais un ermite italien du nom de Roland de Médicis, mort le 15 septembre 1386, qui vivait une vie d'ermite ascétique dans la solitude et le silence. Il est vénéré localement en Italie comme bienheureux.

Bonjour tout le monde, Jean-François avec vous en ce mardi matin. Oui, le temps passe, nous sommes déjà le troisième mardi de septembre. Et nous sommes le 15 septembre, c'est le milieu du mois également. Bonne fête à tous les Roland et bienvenue sur notre fréquence ainsi que sur le 3xw.radiochevauchoir.be. Un grand merci tiens à Robert pour la semaine dernière de m'avoir remplacé, merci beaucoup. Et cette semaine, ben, on sera avec Julien. Et Julien sera là à 10h.

On va remercier les marraines et parrains de cette émission qui sont Monique de Buzet, Josette Francine, Karine et David, Gisèle de Gève, Léona, Eliane, Françoise et Didier, Louis et Agnès, Robert et Yves, ainsi que Marie-Jo. Durant cette première heure d'émission, en attendant la venue de Julien, je vais vous faire voyager à peu près dans les années 2000, hein, début des années 2000. On sera dans les années 2002 à 2006, donc il y a à peu près 20 ans. Mais il n'y aura pas que ça, puisque nous allons parler également de l'histoire des fêtes de Wallonie, puis nous allons parler de Salvatore Adamo aussi, sans oublier, je ne sais pas moi, ben c'est déjà bien, hein. Voilà, c'est pas mal pour démarrer cette matinée du 15 septembre.

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2: Et pour débarrer, je vais vous proposer la réussite de la semaine. Donc c'est Marie Possa. Et Marie Possa, vous l'avez vu sur le podium que l'on a fait lors de la fête de la musique et les 44 ans de votre radio. Donc c'était le 21 juin de mémoire. Enfin, c'était dans le courant du mois de juin. Et Marie Possa, c'est sa première chanson. Et cette première chanson, elle l'a dédiée à une maladie souvent... peu connu et puis qui n'est pas visible pour tout le monde, c'est ce qu'on appelle la fibromyalgie. Et Marie Possa, ben justement, malheureusement, elle a cette maladie et elle en parle dans cette chanson. Voici la réussite de la semaine.

La réussite de cette semaine est consacrée à Marie Posa, une artiste de la régie de Visée, avec un texte qui a pour thème la fibromyalgie. Écoutons « Je n'ai pas l'air malade »,

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2: Et le temps passe, oui, le temps passe, puisque cette chanson a 22 ans, hein, avec Johnny Hallyday notamment. Tiens, il y a une petite activité qui se passe dans la région, et figurez-vous qu'on va en parler tout de suite, et ça concerne Salvatore Adamo.

0: bonjour Jean-Paul.
1: Bonjour à tous, bonjour à tous, bonjour à Radio Chevauchoir. Je suis ravi d'être avec vous, c'est bien.
0: Alors Jean-Paul, on est en ligne téléphonique, hein, ça s'entend d'ailleurs. Ouais. Jean-Paul, on se contacte parce que ben, dans la région de Walsall, hein, vous serez présent Jean-Paul pour un petit truc quand même qui n'est pas de derrière les fagots.
1: En fait, c'est un spectacle sur les chansons, les plus 20 plus belles chansons de Salvatore Adamo, qui est le chanteur préféré des Belges, faut pas oublier.
0: Voilà. L'italien préféré des Belges.
1: L'italo-belge, c'est ça. Oui, oui. Et en fait, ça évoque un petit peu sa carrière à travers ses chansons, avec les plus connues, bien entendu. Il y aura quelques chansons un peu moins connues, mais tout aussi belles et tout aussi poétiques que les autres. Et il y aura, ça se passera à Walsall, dans un endroit un peu magique, hein, qui s'appelle les Passagers de l'eau. C'est juste en face de la Meuse. Et c'est un endroit tout à fait extraordinaire. Il faut le voir pour le croire. Il y a plein de choses un peu bizarres. Et puis en plus, le maître de lieu s'appelle Claude Willem.
0: Oui, d'ailleurs, c'est un monsieur qui est très très connu dans la région, je pense.
1: Hein. Mais oui, bien sûr, tout le monde le connaît là du côté de la Meuse.
0: Alors, la soirée va se dérouler comment ?
1: En fait, c'est très simple. Hein. On commence à 20h30 avec une première partie. Et puis un petit break d'une petite demi-heure, 20 minutes, le temps de déguster une petite limonade avec un peu de mousse. Et puis on termine la deuxième partie, là, une dizaine de chansons. Mais de temps en temps, il y aura quelques petites anecdotes, quelques petites histoires. Mais je vous en dis pas plus. Je pense qu'il est voilà. Mais toutes les chansons de Salvatore Adamo, tout le monde les connaît. Hein.
0: Bah, je pense. Hein, il a passé toutes les générations en plus. Hein, donc,
1: bien sûr. Hein, les filles du bord de mer.
0: Bah oui.
1: Hein. Vous la connaissez. Si je vous dis, vous permettez, monsieur, vous allez la chanter avec moi. Si je vous dis les mains sur tes hanches, tout le monde connaît. Tout le monde connaît les chansons.
0: Tout le monde connaît. Voilà. Hein, tout le monde connaît. Ouais. Et puis, il faut savoir que les filles du bord de mer, il avait chanté en duo avec notamment Annie Cordy.
1: Ah oui, mais aussi surtout Arnaud.
0: Ah oui,
1: en
0: avec
1: fait,
0: Arnaud,
1: c'est
0: oui.
1: Une chanson qui a une double vie. En fait, elle a vécu une première période en 1966, et puis dans les années 90-95, Arnaud a repris la chanson avec bonheur. Il en a fait un tube en Flandre, et c'est devenu presque sa marque de fabrique à Arnaud.
0: Ah bah oui, justement. Alors, y a-t-il des réservations ? C'est mieux de réserver ou alors on
1: peut
0: arriver ?
1: Je pense qu'on peut appeler. Il suffit d'aller sur sa page Facebook et Claude Willem, les Passagers de l'eau. C'est 11 rue du rue de Meuse à Walsall.
0: Ah ben pour un passager de l'eau, ben oui.
1: Et puis même en dernière minute, il y aura toujours de la place.
0: Alors Jean-Paul, on peut rappeler la date, s'il te plaît ?
1: C'est le 19 septembre à 20h30. À Walsall, les passagers de l'eau, voilà l'adresse exacte, c'est 11 rue de Meuse.
0: Et si vous aimez Adamo, ben, ce sera un plaisir en même temps, long de la Meuse, d'être avec Salvatore Adamo.
1: Oui, et tout le monde chantait les chansons de Salvatore.
0: Ah ben voilà, c'est bien. Bonne marque de fabrique. Jean-Paul, on te retrouvera dans d'autres circonstances, hein, puisque
1: oui,
0: tu es parti également de Babette et les Amusettes, hein, je pense.
1: Exactement, voilà. Oui. Il faut que je ne vous cache rien. Mais c'est ça. Mais donc, c'est une de mes multiples facettes, parce que je fais plein de choses. Je suis guitariste, je suis musicien. Et voilà. Donc,
0: mais on se retrouvera ça à ce moment-là. Voilà, on va se retrouver, puisque aussi tu fais les Shadows. Hein, donc,
1: c'est encore donc, une autre. Oui, je joue un peu du jazz, je fais de la bossa nova. Je joue des Shadows parce que c'est un groupe mythique que j'adore. Mais c'est tout à fait autre chose.
0: Oui, voilà. Donc, on en parlera plus longuement autre fois. Mais nous, on te souhaite un joyeux succès donc, au mois de septembre prochain donc, pour cette soirée Salvatore Adamo.
1: C'est gentil. Bonjour à tous. Bonjour à tous les amis de Radio Chevauchoir. Au revoir.
0: Merci Jean-Paul. À bientôt. Au revoir.
1: Au revoir.

Donc ce sera ce vendredi, hein, aux passagers de l'eau. On continue avec un titre, par exemple, de Juanes.

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Alors, un petit. Voilà, on va écouter maintenant Magali Vaé avec Je ne suis qu'une chanson, et puis on parlera des fêtes de Wallonie.

Et vous savez que le week-end dernier, vendredi dernier, on a commencé les fêtes de Wallonie. Allez, on est en plein dedans. Eh bien, figurez-vous que j'ai retrouvé un petit truc que j'avais fait l'an dernier et qui nous parle justement de l'histoire de ces fêtes de Wallonie. C'est pas d'aujourd'hui, n'est-ce pas ?

c'est en 1923 que le député François Bovesse crée un comité chargé de célébrer la fête de la Wallonie. Avec 14 autres membres fondateurs, il crée ainsi le comité central de Wallonie. Accompagnés de sept présidents de quartier, ils organisent les premières fêtes. Les fêtes de Wallonie, dès leur création, sont remplies de chansons, de joie de vivre, de truculence mais aussi d'actes de reconnaissance et de piété. Un de ces moments importants est le pèlerinage au cimetière de Delgrade. Il est un signe à caractère hautement patriotique rendu et voulu par les fondateurs aux héros de 1830, de 1914 à 1918, et par leurs successeurs aux héros de 1940 à 1945. C'est le départ de la cérémonie du souvenir.

En 1928, les joutes littéraires sont instaurées, les poètes et les compositeurs lauréats reçoivent en prix un bijou, la gaillarde d'argent. Celle-ci sera remise par la suite aux serviteurs de la cause wallonne ou aux personnes s'étant illustrées pour la renommée de Namur. En 1937, Joseph Calauzet succède au président Bovès, devenu gouverneur de la province. Les heures pénibles de la guerre marquent cruellement le cessez-le-feu, l'assassinat de François Bovès à son domicile en février 1944 et la disparition héroïque de Jean Calauzet sont autant de meurtrissures. Restent cependant les paroles d'espoir de notre président fondateur gravées aujourd'hui dans le bronze du parvis de la Maison de la Culture. Ce qui demeure quand tout s'écroule, c'est l'âme, c'est l'esprit. Dès lors, deux fois sur l'année, le cessez-le-feu rend hommage à François Bovès. Une commémoration a lieu en février, le dimanche proche de la date de son assassinat, et une autre célébrée en septembre, à l'occasion des fêtes de Wallonie. Le cessez-le-feu peut également s'enorgueillir d'avoir ressuscité le folklore namurois. En 1947, une commission, sous la présidence éclairée de l'académicien Félix Rousseau, reconstitue le groupe des Échasseurs. Les fêtes de Wallonie seront le prétexte à la reconstitution de plusieurs groupes folkloriques. En 1952, deux cantiques en wallon sont exécutés par la chorale des 22 en l'église Saint-Jean. C'est la première entrée officielle du wallon dans la liturgie, c'est le départ de la célèbre messe en wallon du lundi des fêtes. Bonne fête à tous. Bonne fiesta a tous.

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4: Ah, vous êtes toujours en compagnie de Jean-François, je vous annonce que Julien est bien bien arrivé. Tiens, le centre culturel de Ciné, bah oui c'est pas loin Ciné, c'est la place du roi Baudouin à Ciné, ben là il y a des petites activités qui se font et notamment si vous le souhaitez, vous pouvez participer à un concert du groupe Abbey Road. Alors Abbey Road, ben, c'est les Beatles, hein. c'est un groupe mythique wallon, hein. Notamment il y a un musicien que l'on connaît fort bien. Ici, c'est Jonathan Viroux, puisqu'il est déjà venu dans nos studios en interview avec Étienne. Et là, vous pouvez, ben, par exemple, participer au concert et vous inscrire et prendre vos places, par exemple, en pré-vente. Et là, le concert se déroule le mardi du 29 septembre à 19h30, ouverture des portes. Voilà, donc vous pouvez soit avoir vos places en pré-vente, elles sont un peu moins chères, ou le jour même. Voici pour vous donc le groupe Abbey Road qui sera présent le 29 septembre au Centre culturel de Ciné. J'espère que vous avez bien pris note. Après cette révolution, on va écouter par exemple une femme libérée. Je pense que c'est la journée de la démocratie, d'après ce que Julien m'a expliqué. Donc voilà, soyons... oui, la démocratie, c'est un petit peu la liberté d'expression, la liberté des mouvements, et puis aussi... être un peu libéré, donc c'est le titre de cette chanson, Femme libérée.

Et je vous le disais en début d'émission, nous sommes le troisième mardi du mois de septembre, donc c'est la troisième semaine de septembre. Et la troisième semaine de septembre, eh bien, le jeudi après-midi, vous avez l'émission AVC à partir de 14h avec Jean-Paul et moi-même. On fera essentiellement sur la langue wallonne, je pense, et puis sur d'autres choses, bien entendu, mais essentiellement le wallon. Et puis à 18h, vous avez votre émission, comme tous les troisièmes jeudis du mois, Remember It, en compagnie de Étienne. Et là, vous aurez droit à passer un moment, 1 heure d'émission, avec des questions, des réponses aussi. Et ce sera Julio Iglesias. Voilà, ça c'est pour le programme de jeudi. Alors, dans quelques minutes, nous serons en compagnie de Julien.

Alors, je n'avais pas regardé ce que j'avais mis sur la platine, mais franchement, j'aurais mieux de regarder avant. Allez, on va écouter les Eurokids avec notre terre.

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Et avant de retrouver Julien, on va écouter Dean Quinto Rocco qui sera présent exceptionnellement avec Robert dans les studios ici vendredi pour présenter son dernier album.

0: Qui est tout, bonjour Julien.
1: Bonjour Jean-François.
0: Quelle nouvelle Julien avec le
1: ça
0: soleil.
1: Ça va bien, j'ai ramené le soleil dans une grande manne.
0: T'as raison mon petit Julien, et garde-le bien, bien précieusement.
1: Oui, parce que j'ai remarqué que la pelouse au matin, elle était déjà un peu blanche.
0: Il faut attendre maintenant les après-midi pour tondre, hein. C'est sûr, parce que la rosée du matin, elle est là. Hein.
1: Elle est là.
0: Bon, à part la rosée, je vais te laisser quand même.
1: Eh bien, on va dire bonjour aux auditrices, aux auditeurs, aux internautes. On leur souhaite un bon mardi en notre compagnie. On va débuter l'émission avec Franck Michael. C'est le cas de le dire, laisse-moi rêver.

Eh bien, le premier appel de la journée, elle m'a sorti du lit d'ailleurs. C'est Monique de Buzet, de Florène, pardon. Et Monique fait bien sûr une dédicace. Sa dédicace, c'est pour Monique de Buzet, Robert et Yves, Eva de Lève, Simone de Donnet, Eliane, Micheline de Bambois, la famille de Mayen, la cavalière Patricia de Bradvillers, Véronique, Marie-Jo et Willy, et Léona. Et c'est aussi pour Rose et Bernard de Profondeville. Eh bien, Monique, je te souhaite une bonne journée. Je te fais des grands coucous ainsi qu'à Daniel. Et je te propose un second titre de Franck Michael. Tu t'en vas.

J'ai un second appel qui vient de Mayen, c'est Patricia, et elle fait une dédicace pour Gérard de Courrières, Gilbert de Mayen, c'est pour Mireille, maman Marie-Louise, Steve et Carmen, Étienne et Françoise, Daniel et Monique, Josette Francine, Eliane, Romain, Alison et la petite Léona, c'est aussi pour Luce, Véronique de Couvain. Donc, de la part de Patricia, ben je fais un coucou à toute la famille de Mayen. Je leur souhaite une bonne journée ensoleillée. Eh bien, pour toi, Patricia, merci de ton appel. Je vais te proposer Michel Sardou, le Domenico.

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0: On va maintenant être en compagnie d'Alain Souchon quand je serai KO.

La dédicace suivante, c'est de la part de Eliane de Profondeville. Sa dédicace, c'est pour la cavalière Patricia, Annick de Boisvillers, André Michel, Karine David, Brigitte et André, Hilda de Sinet, Véronique de Couvin, Marie-Jo et Willy et Léona, Chantal Cavalier Marcel, Anne-Marie de Jambes, Claudie Van de Spa, Jacques de Altine. Bien sûr, elle souhaite une bonne journée à Lisiane et à Jean-François et à Marie-Thérèse et à moi-même. Et elle dit c'est aussi pour Mimi de Crupet. Eh bien voilà, Eliane, bonne journée à toi. Et je vais te le dire. Alain Souchon nous dit à tous. On avance, on avance.

Eh bien, maintenant, un tout petit peu d'anglais. On va écouter Lobo, I love you, pardon, désolé, I love you too and me.

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1: Eh bien, j'ai une dédicace de la part de Viviane de Givet. Sa dédicace, c'est pour Anne-Marie de Jambes, Monique de Buzet, Michel et Jacqueline, Marie-Thérèse et Julien, un grand merci. C'est pour Chantal et Marcel, Brigitte et André, Loulou d'Ivoire. Je lui fais un petit coucou à Loulou. Véronique de Couvin, Simone de Nené, Claude Yvonne, à lui aussi je fais un coucou. Marie-Jo et Willy et Eliane et Patricia et Annick. Et bien sûr, c'est pour, elle m'a dit de pas oublier, c'est pour Lisiane et Jean-François. Eh bien, merci de ton appel, Vianney. Bonne journée à toi. Pour toi, on va écouter un second titre de Fernandel, c'est Francine.

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4: Maintenant, écoutez un instrumental, Finocchio, c'est une valse, Erice Mia.

Eh bien, je viens d'avoir un appel de Monique de Buzet qui nous fait une dédicace. C'est pour Eliane, Simone de Donnay, Patricia, Annick, Jacqueline Le Cire, Rosé Bernard, Marie-Jo et Willy, Claude et Yvonne, Viviane de Givet, Robert et Yves, Véronique de Couvain, Karine et David, Gisèle de Gèves et Jacqueline Le Cire. Et bien sûr, elle n'oublie pas Lisiane et Jean-François, Marie-Thérèse et moi-même. Elle nous fait des gros bisous à tous. Eh bien, un grand merci, Monique, de ton appel et bonne journée à toi. Eh bien, pour toi, une polka, tiens. Je sais que tu aimes bien la danse, alors voilà.

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1: Aujourd'hui, je vais vous parler de Victor Loustic. Et comme son nom l'indique, c'est un fameux Loustic. Abracadabrante, folle, géniale. Il est très difficile de qualifier l'escroquerie de Victor Loustic en 1925. Ce trentenaire, originaire d'Autriche-Hongrie, habite Paris. Ex-procénète, il a fréquenté la pègre. Il a escroqué des plaisanciers sur les croisières. Son imagination semble inépuisable pour le petit larcin. Subitement, il voit plus grand, beaucoup plus grand. Son plan, vendre la tour Eiffel et surtout ses 7300 tonnes d'acier. Depuis sa construction pour l'exposition universelle de 1889, malheureusement, le monument a perdu de sa splendeur et les autorités peinent à trouver le moyen de l'entretenir. Loustic, lui, y plonge sur l'occasion. Se faisant passer pour un haut fonctionnaire du gouvernement, il invite dans un grand hôtel parisien quelques gros ferrailleurs. Accès VIP, visite des lieux à l'aide de faux documents, il multiplie les subterfuges pour leur faire miroiter la bonne affaire. L'un des deux mord à l'hameçon. C'est marrant, mais il s'appelle Poisson. En guise de merci pour sa somme extorquée, l'escroc lui verse un pot de vin pour faire vrai et disparaît avant que son anarchie soit découverte. Le montant de la transaction ne sera jamais révélé. La victime jurant, mais un peu tard, comme dans l'histoire, qu'on ne l'y prendrait plus. Quant à Loustic, avant de mourir d'une pneumonie à la prison d'Alcatraz, il a enrichi son palmarès et son portefeuille d'une victime de choix. Et c'est un de choix, Al Capone, qu'il roule de plusieurs milliers de dollars. On peut le dire que c'était un sacré Loustic. Comme je l'ai dit, donc sa dernière demeure, c'était Alcatraz. Et il portait bien son nom. Voilà, c'était l'histoire de Victor Loustic. Eh bien, maintenant, on va écouter Gino Marinello Orchestra, Ballade pour Adeline.

Eh bien, j'ai reçu un appel de votre animateur Julos, qui souhaite une bonne journée aux animatrices, aux animateurs et aux auditrices et aux auditeurs, ainsi qu'aux internautes. Il remercie les personnes qui lui font des dédicaces, ainsi qu'à Marie-Thérèse, et aussi qui l'appellent lors de ses différentes émissions. Eh bien, je te remercie, Julos, et je te souhaite une bonne journée. Pour toi, on va écouter Francis Dupont, c'est toujours en orchestre, Liebestraum.

Alors, on va revenir à notre belle langue, comme disait Yves Dutheil, c'est-à-dire le français, et c'est Médicustos et Chérila qui nous chantent Mélissa.

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1: Eh bien, nous allons maintenant écouter Tom Frager qui nous interprète Belle-Île en mer.

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1: Eh bien, maintenant, on va écouter un peu de guitare espagnole. C'est pour les danseurs, la Paloma, c'est assez court. Hein.

J'ai une dédicace de la part de Josette Francine de Bioul. Sa dédicace, Marie-Jo et Willy, Simone de Donné, Robert et Yves, Jocelyne, Lucien, Marguerite, Christiane, les enfants et petites filles Camille et Maëlie, c'est pour Marie-Thérèse, et Julos, Viviane de Givet et D'Angélique, c'est pour Eliane, la famille de Mayen, Julien et Marie-Thérèse. Un grand merci, Josette Francine, et elle souhaite aussi une bonne journée à Lisiane, à Jean-François et à toute la chaîne de Radio Chevauchoir, une bonne journée ensoleillée. Et elle remercie les personnes qui lui font des dédicaces. Eh bien, un grand merci et bonne journée aussi. On va écouter maintenant, je pense que peut-être ça t'intéressera, Josette, c'est un tango.

J'ai une dédicace de la part de Claude et Yvonne de Spa. C'est pour Gisèle de Gèves, Monique de Buzet, Didier et Françoise, Julien et Marie-Thérèse. Un grand merci, Claude et Yvonne. C'est pour Robert et Yves et Léane. C'est pour Loulou d'Ivoire, Yvette de Bossière, Lisiane et Jean-François, avec un grand bonjour à eux deux. Et c'est aussi pour Viviane de Givet, donc de la part de Claude et Yvonne de Spa. Et bien pour vous deux, on va écouter Francis Cabrel, La cabane du pêcheur. Je ne sais pas s'il y en a une à Spa, mais enfin voilà.

Eh bien, je vais remercier les parrains et les marraines qui sont Monique de Buzet, Josette Francine, Karine et David, Gisèle de Gèves, Léona, Eliane, François et Didier, Louis et Agnès, Robert et Yves et Marie-Jo. Un grand merci pour votre parrainage. J'ai une dédicace de la part de Marie-Thérèse et de moi-même. La dédicace est pour Brigitte et André, Monique de Buzet, Gisèle de Gèves, Viviane de Givet, Simone de Denis, Josette Francine, pour Lisiane et Jean-François, Marie-Jo et Willy, Léonard Dugournois, Patricia et Annick, Eliane, Karine et David, Claudie, Yvonne et Anne-Marie de Jamp. Eh bien, un grand merci de ton appel et à tantôt. On va écouter un second titre de Francis Cabrel, seulement prochain octobre.

J'ai une dédicace de la part de Karine et David de Courrières. La dédicace pour tout Radio Chevauchoir ainsi que les internautes. Gisèle de Gèves, Eliane de Profondeville, Didier et Françoise, Louis et Agnès Lelustinois. Eh bien, merci Karine et David. J'ai une seconde dédicace de la part de Gisèle de Gèves. C'est pour Julien et Marie-Thérèse. Un grand merci Gisèle. C'est aussi pour Claudie Yvonne, Patricia et Marcel Les Cavaliers, Simone de Denay, Eva de Lève, Viviane de Givet, c'est pour Iliane, Robert et Yves, Karine et David et Véronique de Couvin. Ceci donc de la part de Gisèle de Gèves. Eh bien, merci à vous quatre, à vous trois, pardon. Et on va écouter maintenant, on va aller en Italie, de Rogers, Mackie Fredofa.

J'ai une dédicace de la part de Françoise et Didier de Noville-les-Bois. C'est pour tout Radio Chevauchoir, Eliane, Claude et Yvonne, Louis et Agnès, Karine et David, Véronique de Couvain. Merci pour vos belles émissions. Merci de nous féliciter aussi. Et bonne journée à vous et merci de votre appel ou de votre dédicace. Et on va écouter maintenant quelqu'un de connu, Rocco Granata. Buena notte, bambino.

J'ai une dédicace de la part de Louis et Agnès de Warnant. C'est pour toute la chaîne de Radio Chevauchoire, les auditrices, les auditeurs, les internautes, les parrains et les marraines, les cavaliers 2026. C'est aussi pour les malades, handicapés, animateurs, bénévoles. Et pour l'anniversaire du jour, mais je n'en ai pas entendu. Et pour le saint du jour, c'est Saint-Roland. Eh bien, merci beaucoup pour votre dédicace. On va écouter maintenant un instrument, Alphonse Lorenz auf Wanderschaft.

J'ai une dédicace de la part de votre animateur Steve et de Carmen. Alors, leur dédicace, c'est pour Lisiane et Jean-François, pour Monique de Buzet, c'est pour la famille de Mayen, et aussi pour tous les collègues et les animateurs, les animatrices, ainsi que les auditrices, les auditeurs et les internautes. Et ils nous souhaitent une bonne fin d'émission à Jean-François et à moi. Eh bien, Steve, un tout grand merci de ton appel. On va écouter un second titre de Françoise Hardy, un air de guitare.

0: Eh ben, qu'est-tout, c'est tout.
1: C'est tout, c'est terminé.
0: On a passé une bonne matinée, Julien.
1: Oui.
0: Moi, je me suis bien amusé encore.
1: C'était agréable, bien
0: ah,
1: sûr.
0: Ah oui, ouais. Ben, comme d'habitude. Hein.
1: Oui, comme d'habitude.
0: On ne change pas une équipe qui gagne. Hein.
1: Voilà. Eh bien, on va dire au revoir aux auditrices, aux auditeurs, aux internautes. Merci aux personnes qui ont appelé ce jour et on leur souhaite une bonne semaine ensoleillée, si possible. Et à bientôt.
0: Cet après-midi, Julien, nous avons...
1: Rendez-vous
0: au Musette avec Lisiane.
1: Avec Lisiane.
0: À 14h. Voilà. Et moi, pour ma part, ben, je vous retrouve jeudi après-midi, je pense.
1: Oui.
0: Avec Jean-Paul pour le Wallon. Et au soir, on va faire Remember It avec qui, Julien?
1: Avec, Étienne.
0: Oui.
1: Non.
0: Et là, c'est Étienne.
1: Étienne.
0: Et il va nous présenter...
1: Oh là, je ne sais plus.
0: Rouleau essuie-glace.
1: Ah oui, oui, oui.
0: Rulio Iglesias.
1: Oui. Le Galice. Le Galicien.
0: Voilà, le Galicien. Bon retour, Julien.
1: Merci, Jean-François. Et à bientôt.
0: À bientôt, merci.
1: Au revoir à tous.

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1: Il est 12h.
2: Nous fêtons aujourd'hui 15 septembre, les Rolands. Saint Roland n'est pas un saint majeur universellement invoqué, mais un ermite italien du nom de Roland de Médicis, mort le 15 septembre 1386, qui vivait une vie d'ermite ascétique dans la solitude et le silence. Il est vénéré localement en Italie comme bienheureux.

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8: Il est 14h.

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Écoutons « Je n'ai pas l'air malade ».

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